Sous les applaudissements du public bruxellois, le premier concerto pour violoncelle et orchestre de Joseph Haydn, interprété par Andreas Brantelit, et le concerto Copenhague sous la direction de